0: fait, hein.
1: So what are we doing?
0: Attends,
2: on est juste en chill.
0: Salut.
1: Ça
0: va, Olivier?
1: What is it for? Give me context.
2: En gros, c'est juste
1: rappeler
2: ta chanson. Ah, t'as même